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Après, il fait plus pareil, je ne sais pas. Et quand il rentre, il se passe, ça arrive, on se dit, c'est bien, il y a un peu. Ça arrive, ma boîte, puis il a calé pour tes valeurs. Il a calé pour tes valeurs. On va la chaiser, passe à la meilleure. Vous pouvez venir pour le poste de vie, donc vous voulez, parce que là, c'est la calé pour toi.